vieille comme le monde. La musique existe dès le commencement du temps. Ses origines se fondent avec celles de l'homme. Il s'agit d'un art primitif dans le rythme premier élément.